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1: Bonjour à tous. La température va encore grimper aujourd'hui. La vague de chaleur qui touche la France depuis plusieurs jours ne faiblit pas. Déjà, hier a été la journée la plus chaude jamais enregistrée pour un mois de mai. Localement, plusieurs records de température maximale ont été battus, avec près de 32 degrés à Saint-Brieuc ou encore 33 degrés à Besançon. Elle pourrait atteindre localement 38, voire 39 degrés dans les prochains jours. La vigilance orange canicule a par ailleurs été étendue à 13 départements pour aujourd'hui. Une grande partie de la façade atlantique est concernée, de la Manche à la Gironde. Autre conséquence de cette forte chaleur, un épisode de pollution à l'ozone est annoncé dans plusieurs régions, notamment en Île-de-France. À Paris, la préfecture a d'ores et déjà annoncé réduire de 20 km/h la vitesse maximale autorisée. Et puis, une nouvelle noyade hier. Un jeune homme de 19 ans a perdu la vie à Cergy dans le Val d'Oise alors qu'il se baignait. Il aurait tenté de traverser l'Oise à la nage. Dans le reste de l'actualité, Raphaël Glucksmann se donne 3 mois pour décider s'il sera candidat à l'élection présidentielle de 2027. Le leader de Place Publique était hier soir l'invité du 20h de TF1. Il a précisé qu'il se consacrera à sillonner le pays pour proposer un nouveau contrat patriotique et réunir sa famille politique. 3 ans de prison, dont un ferme sous bracelet électronique. C'est ce qu'a requis le parquet à l'encontre de l'animateur périscolaire à Paris. Cet homme est accusé d'agression sexuelle sur 3 enfants âgés de 3 et 5 ans d'une école maternelle dans le 11e arrondissement parisien. Il nie les faits. La décision a été mise en délibéré au 7 juillet. Le ton monte entre l'Iran et les États-Unis. Les Iraniens accusent les Américains d'avoir violé le cessez-le-feu en cause des frappes menées par Washington dans la nuit de lundi à mardi. Téhéran menace désormais de représailles. À noter qu'en Iran, l'accès à Internet a été partiellement rétabli ce mardi après une coupure quasi totale de près de 3 mois. Et puis on termine avec un mot de football et tout reste à faire entre Nice et Saint-Etienne. Hier, c'était le barrage aller Ligue 1, Ligue 2. Les Aiglons et les Verts se sont quittés sur un match nul, 0 partout. Le match retour, ce sera vendredi à Nice.

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1: Aujourd'hui mercredi, nouvelle journée estivale avec du soleil dans un ciel à peine voilé en après-midi. Il fait déjà chaud ce matin. Au lever du jour, nous avions 18 degrés à Talé, 19 à Mako et 21 degrés à Pauillac. Cet après-midi, une relative fraîcheur sera à chercher sur le littoral avec 26 à 28 degrés sur les plages océanes, alors qu'il fera 34 à 37 degrés dans les terres. La température descendra progressivement en soirée. À minuit, nous aurons 20 degrés à Saint-Vivien, 23 à l'Espagne, et 25 degrés à Arsac. Ce soir, le soleil se couchera à 21h41 et se lèvera demain à 6h20. Sur le littoral, vous retrouverez la prochaine marée haute à 15h06 pour un coefficient de 60 et les marées basses à 8h41 et 20h57. Pour les prochains jours, il fera encore très chaud demain jeudi avec un ciel toujours dégagé. Les températures devraient commencer à baisser légèrement vendredi avec des valeurs en dessous des 30 degrés. Il faudra attendre samedi pour retrouver des valeurs plus raisonnables, bien que toujours supérieur aux normales saisonnières.
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1: J'ai sélectionné cette offre pour vous. À l'Espoir, un supermarché recrute un vendeur au rayon boucherie-charcuterie. Vous préparerez, découperez et conditionnerez les produits. Vous les mettrez en valeur en vitrine et en rayon et conseillerez la clientèle. Bien entendu, tout ceci se fera dans le respect des règles d'hygiène, de sécurité et de traçabilité. Vous appréciez le travail en équipe dans un environnement dynamique, en contact avec la clientèle. Ce poste est proposé en CDD de 2 mois avec rémunération sur 13 mois et demi, intéressement et remise. Plus d'infos sur akifm.fr, rubrique emploi.
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1: Et en ce mercredi 27 mai, bonne fête aux Augustins. Les béliers, vous avez toujours une raison de vous inquiéter. Les taureaux, le climat astral vous dynamisera. Les gémeaux, votre vie amoureuse s'annonce épanouie et pleine de promesses. Cancer, votre confiance est justifiée, mais prenez des risques calculés. Lion, dans les relations de couple, les tensions commenceront à s'estomper. Vierge, vous rêverez de près plus vert, d'une situation plus en vue. Balance, le cocktail planétaire vous promet une journée des plus porteuses. Les scorpions, les astres vous sourient. Sagittaire, les célibataires auront toutes les cartes en main pour provoquer de belles rencontres. Les capricornes, vous allez gagner tous vos combats dans l'arène professionnelle. Les Verseaux, osez l'originalité, l'amour se cache parfois là où on ne l'attend pas. Enfin les poissons, les couples renforceront leur complicité. Bonne journée et à demain.
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1: Voici ma sélection télé pour ce mercredi 27 mai avec ce soir sur TF1, Grey's Anatomy à 21h10, Chicago Med à 23h, le tout est inédit. Sur France 2, L'Or Bleu, série française. Sur France 3, Apocalypse, les débarquements, série documentaire. Sur M6, Top Chef, présenté par Stéphane Rothenberg. Sur France 4, Taratata 100% live, présenté par Nagui. Il

0: Zemeckis avec Christopher Lloyd et Michael J. Fox. Sur TFX, Cleaners, les experts du ménage. Sur ses stars, Criminal Squad, film avec Gérard Butler. La série Munch avec Isabelle Nanty, ce sera sur T18 et plusieurs épisodes à la suite. Le film Le Grand Restaurant. Sur TF1, série film avec Bernard Blier et Louis de Funès. Sur Sister, Fast and Furious, Tokyo Drift. Sur RMC Life, enfin, Cold Case, affaire classée, la série. À partir de 21h10 avec plusieurs épisodes à la suite. Bon zapping!
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1: Et ce mercredi 27 mai, le tiercé quarté Quintet Plus aura lieu à 13h55 sur l'hippodrome de Strasbourg. Une épreuve de plat, 3000 mètres à parcourir pour les 16 partants du prix de la musique. Les 5 chevaux à noter pour la base, le 2 Pretty Queen, le 3 à Beauregard, le 8 Mikeys, le 6 Concerto, le 5 Ascari. On complète cette combinaison avec le 4 Shriara, le 7 Baden Rocks et le 15 Jasmine. Notez le 2, le 3, le 8, le 6, le 5, le 4, le 7 et le 15. Le jeu simple avec le 2 gagnant, le 3 et le 8 en placé. 2, 3, 8, 6, 5, 4, 7 et 15. Bonne chance et à demain.
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1: Bonjour à tous. 13 départements toujours en vigilance orange canicule ce matin. Une grande partie de la façade atlantique est concernée, de la Manche à la Gironde. La vague de chaleur, elle ne faiblit pas. Ce mardi a été la journée la plus chaude jamais enregistrée pour un mois de mai. Localement, plusieurs records de température maximale ont été battus avec près de 32 degrés à Saint-Brieuc ou encore 33 à Besançon. Elle pourrait atteindre localement 38 degrés, voire 39 degrés dans les prochains jours. Et puis, autre conséquence de cette forte chaleur, un épisode de pollution à l'ozone est annoncé dans

plusieurs régions, notamment en Île-de-France. Dans le reste de l'actualité, dernier jour pour le procès en appel du financement libyen de la campagne de Nicolas Sarkozy en 2007. Au programme aujourd'hui, les plaidoiries des avocats de l'ancien chef de l'État. On rappelle que le parquet général a requis 7 ans de prison à l'encontre de l'ex-président pour association de malfaiteurs, corruption et financement illégal. Le président de la cour d'appel rendra son arrêt le 30 novembre. On n'en sait plus après la mort de cet enfant âgé de 11 ans à Rennes. Le garçon qui a été retrouvé dimanche sans vie avec une serviette mouillée autour du cou. Les deux adolescents suspectés du meurtre ont indiqué avoir agi pour du matériel de pêche. Ils ont expliqué avoir voulu se venger. La proposition de loi pour lutter contre les violences en milieu scolaire, le texte a été adopté en commission hier à l'Assemblée nationale. Il a été rédigé dans le sillage de l'enquête parlementaire ouverte après le scandale de l'établissement à Bétaram. Un texte qui allonge notamment le délai de prescription de délit de non-dénonciation de faits de violence sur un mineur. Il sera examiné le 1er juin en séance plénière. De nouvelles frappes meurtrières au Liban. 31 personnes ont été tuées hier dans le sud du pays par des attaques israéliennes. Un bilan présenté par les autorités libanaises. En parallèle, l'armée israélienne a ordonné ce mardi soir un cinquième ordre d'évacuation en 2 heures. Et puis on termine en football et le choc s'est transformé en grand verrou. 0-0 entre Saint-Etienne et Nice hier. C'était en barrage aller à Ligue 1, Ligue 2. Le match retour, ce sera vendredi à l'Allianz Riviera. Excellent début de journée à tous.

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1: Aujourd'hui mercredi, nouvelle journée estivale avec du soleil dans un ciel à peine voilé en après-midi. Il fait déjà chaud ce matin. Au lever du jour, nous avions 18 degrés à Talé, 19 à Mâcon et 21 degrés à Pauillac. Cet après-midi, une relative fraîcheur sera à chercher sur le littoral avec 26 à 28 degrés sur les plages océanes, alors qu'il fera 34 à 37 degrés dans les terres. La température descendra progressivement en soirée. À minuit, nous aurons 20 degrés à Saint-Vivien, 23 à l'Espagne et 25 degrés à Arsac. Ce soir, le soleil se couchera à 21h41 et se lèvera demain à 6h20. Sur le littoral, vous retrouverez la prochaine marée haute à 15h06 pour un coefficient de 60 et les marées basses à 8h41 et 20h57. Pour les prochains jours, il fera encore très chaud demain jeudi avec un ciel toujours dégagé. Les températures devraient commencer à baisser légèrement vendredi avec des valeurs en dessous des 30 degrés. Il faudra attendre samedi pour retrouver des valeurs plus raisonnables, bien que toujours supérieur aux normales saisonnières.
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1: Si vous cherchez un contrat saisonnier logé, écoutez ça. À Naujac, une guinguette recherche un commis de cuisine. Vous serez en charge des préparations préliminaires et de la préparation des plats simples. Vous assisterez le cuisinier, dresserez les assiettes et nettoierez le poste de travail. Cette fonction implique du rythme et une bonne capacité d'adaptation, notamment en période de forte affluence. Ce poste est proposé en contrat saisonnier de 2 mois à temps plein avec primes, intéressement et hébergement. Retrouvez plus d'infos sur akifm.fr, rubrique emploi.
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1: Et en ce mercredi 27 mai, bonne fête aux Augustins. Les béliers, vous avez toujours une raison de vous inquiéter. Les taureaux, le climat astral vous dynamisera. Les gémeaux, votre vie amoureuse s'annonce épanouie et pleine de promesses. Cancer, votre confiance est justifiée, mais prenez des risques calculés. Lion, dans les relations de couple, les tensions commenceront à s'estomper. Vierge, vous rêverez de près plus vert, d'une situation plus en vue. Balance, le cocktail planétaire vous promet une journée des plus porteuses. Les scorpions, les astres vous sourient. Sagittaire, les célibataires auront toutes les cartes en main pour provoquer de belles rencontres. Les capricornes, vous allez gagner tous vos combats dans l'arène professionnelle. Les Verseaux, osez l'originalité, l'amour se cache parfois là où on ne l'attend pas. Enfin les poissons, les couples renforceront leur complicité. Bonne journée et à demain.
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1: Voici ma sélection télé pour ce mercredi 27 mai avec ce soir sur TF1 Grey's Anatomy à 21h10, Chicago Med à 23h, le tout est inédit. Sur France 2, L'Heure Bleue, série française. Sur

0: Zemeckis avec Christopher Lloyd et Michael J. Fox. Sur TFX, Cleaners, les experts du ménage. Sur ses stars, Criminal Squad, film avec Gérard Butler. La série Munch avec Isabelle Nanty, ce sera sur T18 et plusieurs épisodes à la suite. Le film Le Grand Restaurant. Sur TF1, série film avec Bernard Blier et Louis de Funès. Sur Sister, Fast and Furious, Tokyo Drift. Sur RMC Life, enfin, Cold Case, affaire classée, la série. À partir de 21h10 avec plusieurs épisodes à la suite. Bon zapping!
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1: Et ce mercredi 27 mai, le tiercé quarté Quintet Plus aura lieu à 13h55 sur l'hippodrome de Strasbourg. Une épreuve de plat, 3000 mètres à parcourir pour les 16 partants du prix de la musique. Les 5 chevaux à noter pour la base, le 2 Pretty Queen, le 3 à Beauregard, le 8 Mikeys, le 6 Concerto, le 5 Ascari. On complète cette combinaison avec le 4 Shriara, le 7 Baden Rocks et le 15 Jasmine. Notez le 2, le 3, le 8, le 6, le 5, le 4, le 7 et le 15. Le jeu simple avec le 2 gagnant, le 3 et le 8 en placé. 2, 3, 8, 6, 5, 4, 7 et 15. Bonne chance et à demain.
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1: Bonjour à tous. La vague de chaleur ne faiblit pas. 13 départements sont toujours en vigilance orange canicule ce matin. Une grande partie de la façade atlantique est concernée, de la Manche à la Gironde. Et aujourd'hui, le thermomètre va grimper. Météo France annonce 37 degrés à Bordeaux, 36 degrés à Rennes ou encore 35 degrés à Lyon. Une pollution à l'ozone est également annoncée dans plusieurs régions, notamment en Île-de-France. La qualité de l'air est encore mauvaise sur toute la zone francilienne. La préfecture a donc mis en place des mesures de réduction de la vitesse. Dans le reste de l'actualité, c'est à partir d'aujourd'hui que vous pouvez réclamer votre aide grand rouleur. Le formulaire est disponible sur l'espace personnel du site impots.gouv.fr. Une aide proposée par le gouvernement pour faire face à la hausse des prix des carburants. D'abord fixée à 50 euros, elle a été doublée. Cela représente 20 centimes de ristourne pour une consommation moyenne de carburant sur 6 mois. Il faut faire au moins 8000 km à l'année entre son domicile et son travail pour en profiter. Une aide mise en place dans le contexte de la guerre au Moyen-Orient. Donald Trump rassemble d'ailleurs son gouvernement aujourd'hui. Une réunion qui, selon le New York Post, doit être consacrée à l'Iran.

L'ancien anesthésiste Frédéric Péchy a déposé une nouvelle demande de remise en liberté. On le rappelle, il a été condamné à la réclusion criminelle à perpétuité fin 2025 par la cour d'assises du Doubs. Il a fait appel. Frédéric Péchy est accusé de 30 empoisonnements, dont 12 mortels commis sur des patients dans deux cliniques de Besançon. Sa requête sera examinée le 16 juin. Ses deux premières demandes ont déjà été refusées. Les librairies Furet du Nord en difficulté. Elles ont demandé leur placement en redressement judiciaire. En cause, une baisse des ventes de 15% enregistrée depuis 2021. La procédure devrait débuter dès lundi. Le groupe emploie 600 personnes. Et puis en tennis, c'était le scénario redouté. Un an après sa formidable épopée à Roland-Garros, Loïs Boisson est finalement éliminée dès le premier tour du tournoi en 2-7 par la Russe Anna Kalinskaya. Handicapée par son manque de rythme après des mois de blessures, elle sortira du top 100 après Roland-Garros. Excellent début de matinée à tous.

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1: Aujourd'hui mercredi, nouvelle journée estivale avec du soleil dans un ciel à peine voilé en après-midi. Il fait déjà chaud ce matin. Au lever du jour, nous avions 18 degrés à Talé, 19 à Mako et 21 degrés à Pauillac. Cet après-midi, une relative fraîcheur sera cherchée sur le littoral avec 26 à 28 degrés sur les plages océanes, alors qu'il fera 34 à 37 degrés dans les terres. La température descendra progressivement en soirée. À minuit, nous aurons 20 degrés à Saint-Vivien, 23 à l'Espagne, et 25 degrés à Arsac. Ce soir, le soleil se couchera à 21h41 et se lèvera demain à 6h20. Sur le littoral, vous retrouverez la prochaine marée haute à 15h06 pour un coefficient de 60 et les marées basses à 8h41 et 20h57. Pour les prochains jours, il fera encore très chaud demain jeudi avec un ciel toujours dégagé. Les températures devraient commencer à baisser légèrement vendredi avec des valeurs en dessous des 30 degrés. Il faudra attendre samedi pour retrouver des valeurs plus raisonnables, bien que toujours supérieur aux normales saisonnières.
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1: En recherche d'une qualification ou en reconversion, voici un événement à ne pas manquer. Le vendredi 29 mai au matin, le centre de formation Bâti Pro de l'Espar vous ouvre ses portes pour vous faire découvrir ses offres de formation en seconde œuvre en alternance. Après une présentation du centre et des formations, vous pourrez bénéficier d'un temps d'échange et visiter le site et les plateaux techniques. Ses portes ouvertes sera le vendredi 29 mai de 9h à 11h à l'Espar. Pour vous inscrire, retrouvez l'événement sur akifm.fr, rubrique emploi.
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1: Et en ce mercredi 27 mai, bonne fête aux Augustins. Les béliers, vous avez toujours une raison de vous inquiéter. Les taureaux, le climat astral vous dynamisera. Les gémeaux, votre vie amoureuse s'annonce épanouie et pleine de promesses. Cancer, votre confiance est justifiée, mais prenez des risques calculés. Lion, dans les relations de couple, les tensions commenceront à s'estomper. Vierge, vous rêverez de près plus vert, d'une situation plus en vue. Balance, le cocktail planétaire vous promet une journée des plus porteuses. Les scorpions, les astres vous sourient. Sagittaire, les célibataires auront toutes les cartes en main pour provoquer de belles rencontres. Les capricornes, vous allez gagner tous vos combats dans l'arène professionnelle. Les Verseaux, osez l'originalité, l'amour se cache parfois là où on ne l'attend pas. Enfin les poissons, les couples renforceront leur complicité. Bonne journée et à demain.
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1: 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Les Icos animent la rue, samedi 30 mai à partir de 20h dans la rue piétonne à Montalivet. Quatre scènes sur lesquelles 8 groupes se succéderont avec différents styles, blues, rock ou encore folk. 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
1: Voici ma sélection télé pour ce mercredi 27 mai avec ce soir sur TF1 Grey's Anatomy à 21h10, Chicago Med à 23h, le tout est inédit. Sur France 2, L'Or Bleu, série française. Sur

0: Robert Zemeckis avec Christopher Lloyd et Michael J. Fox. Sur TFX, Cleaners, les experts du ménage. Sur ses stars, Criminal Squad, film avec Gérard Butler. La série Munch avec Isabelle Nanty, ce sera sur T18 et plusieurs épisodes à la suite. Le film Le Grand Restaurant. Sur TF1, série film avec Bernard Blier et Louis de Funès. Sur Sister, Fast and Furious, Tokyo Drift. Sur RMC Life enfin, Cold Case, affaire classée, la série. À partir de 21h10 avec plusieurs épisodes à la suite. Bon zapping!
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1: Et ce mercredi 27 mai, le tiers écarté Quintet Plus aura lieu à 13h55 sur l'hippodrome de Strasbourg. Une épreuve de plat, 3000 mètres à parcourir pour les 16 partants du prix de la musique. Les 5 chevaux à noter pour la base, le 2 Pretty Queen, le 3 à Beauregard, le 8 Mikeys, le 6 Concerto, le 5 Ascari. On complète cette combinaison avec le 4 Shriara, le 7 Baden Rocks et le 15 Jasmine. Notez le 2, le 3.

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1: Bonjour à tous. 37 degrés à Bordeaux, 36 à Rennes ou encore 35 à Lyon. La journée s'annonce encore très chaude aujourd'hui sur la majeure partie du pays. 13 départements sont toujours en vigilance orange canicule. Ce matin, une grande partie de la façade atlantique est concernée, de la Manche à la Gironde. Déjà, ce mardi a été la journée la plus chaude jamais enregistrée pour un mois de mai, avec des records de température enregistrés en Gironde ou encore dans les Pays de la Loire. Une pollution à l'ozone est également annoncée dans plusieurs régions, notamment en Île-de-France. Dans le reste de l'actualité, lors des plaidoiries au procès en appel du financement libyen de la campagne de Nicolas Sarkozy en 2007, ses avocats vont demander sa relaxe pour ce dernier jour d'audience. On rappelle que le parquet général a requis 7 ans de prison à l'encontre de l'ex-président pour association de malfaiteurs, corruption et financement illégal. Le président de la cour d'appel rendra son arrêt le 30 novembre prochain. De nombreuses émissions de méthane ont été détectées en avril dans plusieurs sites gaziers du sud de la France. L'alerte de l'ONG Les Amis de la Terre qui publie un rapport aujourd'hui. Au total, près des deux tiers des 57 sites gaziers visités lors de cette inspection présentaient une ou plusieurs sources d'émissions de cette molécule du gaz naturel. En cause, dans la majorité des cas, des fuites dans les installations. Israël annonce avoir tué le nouveau chef de la branche armée du mouvement islamiste palestinien Hamas. Il avait été avisé hier par une frappe dans la bande de Gaza malgré le cessez-le-feu en vigueur depuis octobre 2025. À noter que le groupe palestinien n'a ni confirmé ni nié cette information. Et puis Toulouse est la meilleure ville étudiante pour la deuxième année consécutive. C'est le résultat du classement annuel dévoilé aujourd'hui par l'étudiant. Le média met en avant les efforts de la ville en matière

d'emploi, de transport et de culture et salue ses initiatives locales pour aider les étudiants. Rennes arrive en deuxième position, Montpellier est troisième. Paris de son côté est 19e, pénalisé par le coût du logement. A noter que pour la première fois, l'étudiant a évalué l'accessibilité aux personnes en situation de handicap. Excellente matinée à tous.

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1: Aujourd'hui mercredi, nouvelle journée estivale avec du soleil dans un ciel à peine voilé en après-midi. Il fait déjà chaud ce matin. Au lever du jour, nous avions 18 degrés à Talé, 19 à Mako et 21 degrés à Pauillac. Cet après-midi, une relative fraîcheur sera cherchée sur le littoral avec 26 à 28 degrés sur les plages océanes, alors qu'il fera 34 à 37 degrés dans les terres. La température descendra progressivement en soirée. À minuit, nous aurons 20 degrés à Saint-Vivien, 23 à l'Espagne, et 25 degrés à Arsac. Ce soir, le soleil se couchera à 21h41 et se lèvera demain à 6h20. Sur le littoral, vous retrouverez la prochaine marée haute à 15h06 pour un coefficient de 60 et les marées basses à 8h41 et 20h57. Pour les prochains jours, il fera encore très chaud demain jeudi avec un ciel toujours dégagé. Les températures devraient commencer à baisser légèrement vendredi avec des valeurs en dessous des 30 degrés. Il faudra attendre samedi pour retrouver des valeurs plus raisonnables, bien que toujours supérieur aux normales saisonnières.
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1: Si vous cherchez un complément de salaire, écoutez ça. À Graillon et l'hôpital, un établissement d'hôtellerie de plein air recrute des employés de ménage pour la saison sur juillet et août, voire début septembre. Vous travaillerez tous les samedis de 7h à 16h avec une pause méridienne de 30 minutes. Vous serez posté en binôme et serez en charge de nettoyer et remettre en état les biens en location. Tout le matériel est fourni par l'entreprise. Ce poste est proposé en contrat saisonnier de 2 mois à temps partiel. Plus d'infos sur akifm.fr, rubrique emploi.
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1: Et en ce mercredi 27 mai, bonne fête aux Augustins. Les béliers, vous avez toujours une raison de vous inquiéter. Les taureaux, le climat astral vous dynamisera. Les gémeaux, votre vie amoureuse s'annonce épanouie et pleine de promesses. Cancer, votre confiance est justifiée, mais prenez des risques calculés. Lion, dans les relations de couple, les tensions commenceront à s'estomper. Vierge, vous rêverez de près plus vert, d'une situation plus en vue. Balance, le cocktail planétaire vous promet une journée des plus porteuses. Les scorpions, les astres vous sourient. Sagittaire, les célibataires auront toutes les cartes en main pour provoquer de belles rencontres. Les capricornes, vous allez gagner tous vos combats dans l'arène professionnelle. Les Verseaux, osez l'originalité, l'amour se cache parfois là où on ne l'attend pas. Enfin les poissons, les couples renforceront leur complicité. Bonne journée et à demain.
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1: Saint-Sauveur, dernière étape pour l'exposition itinérante de Thibaut Messac, Errance vers l'ailleurs, qui sera visible à la bibliothèque du 22 mai au 4 juin. Une dernière occasion de découvrir ce dialogue entre photographie et illustration qui invite au voyage. Exposition en accès libre et gratuit aux jours et heures d'ouverture de la bibliothèque de Saint-Sauveur.
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1: Voici ma sélection télé pour ce mercredi 27 mai avec ce soir sur TF1 Grey's Anatomy à 21h10, Chicago Med à 23h, le tout est inédit. Sur France 2, L'Or Bleu, série française.

0: Robert Zemeckis avec Christopher Lloyd et Michael J. Fox. Sur TFX, Cleaners, les experts du ménage. Sur ses stars, Criminal Squad, film avec Gérard Butler. La série Munch avec Isabelle Nanty, ce sera sur T18 et plusieurs épisodes à la suite. Le film Le Grand Restaurant. Sur TF1, série film avec Bernard Blier et Louis de Funès. Sur Sister, Fast and Furious, Tokyo Drift. Sur RMC Life, enfin, Cold Case, affaire classée, la série. À partir de 21h10 avec plusieurs épisodes à la suite. Bon zapping!
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1: Et ce mercredi 27 mai, le tiercé quarté Quintet Plus aura lieu à 13h55 sur l'hippodrome de Strasbourg. Une épreuve de plat, 3000 mètres à parcourir pour les 16 partants du prix de la musique. Les 5 chevaux à noter pour la base, le 2 Pretty Queen.

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1: Bonjour à tous. Les températures sont déjà élevées ce matin. Une vague de chaleur exceptionnelle pour un mois de mai frappe la France depuis plusieurs jours. Il faisait déjà 8h29 degrés à Nice, plus de 25 à La Rochelle. Météo France prévoit pour cet après-midi 37 degrés à Bordeaux, 36 à Rennes. Déjà hier, plus de 400 records mensuels de chaleur ont été battus ou égalés, notamment en Bretagne. On rappelle que 13 départements de la façade atlantique sont en vigilance orange canicule. Une pollution à l'ozone est également annoncée dans plusieurs régions, notamment en Île-de-France. La qualité de l'air est encore mauvaise sur toute la zone francilienne. La préfecture a donc mis en place des mesures de réduction de la vitesse. Dans le reste de l'actualité, le guichet de demande de l'aide grand rouleur est accessible à partir d'aujourd'hui. Le formulaire est disponible sur l'espace personnel du site impots.gouv.fr. Une aide proposée par le gouvernement pour faire face à la hausse des prix des carburants. D'abord fixée à 50 euros, elle a été doublée. Il faut faire au moins 8000 km à l'année entre son domicile et son travail pour en profiter. Et dans le contexte de la guerre au Moyen-Orient, Roland Lescure se veut confiant pour cet été. Selon le ministre de l'économie sur BFM TV, il n'y aura pas de pénurie de carburant pendant les vacances estivales. Le ministre qui appelle les Français à partir en congé. Un projet de loi sur la protection de l'enfance est présenté aujourd'hui en Conseil des ministres. L'objectif, répondre à la crise de l'aide sociale à l'enfance. Le texte prévoit notamment des contrôles systématiques des antécédents pour tous ceux qui encadrent des enfants. Il devrait être présenté au Parlement dès cet été. Une nouvelle fusillade à Grenoble, elle a éclaté hier soir dans le quartier sensible Mistral, devant le local du club de foot Mistral FC. Une personne est morte et 3 autres ont été blessés. On ignore pour l'instant les causes exactes de ces coups de feu. Et puis on termine avec un mot de sport du tennis. C'est le début aujourd'hui du deuxième tour de Roland-Garros. À suivre chez les hommes, un duel franco-français entre Hugo Humbert et Quentin Alice. Le choc également entre Valentin Royer et le Serbe Novak Djokovic, triple vainqueur du tournoi. À noter que du côté des femmes, il n'y a pas de Françaises en lice aujourd'hui. Excellente matinée à tous.

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1: Aujourd'hui mercredi, nouvelle journée estivale avec du soleil dans un ciel à peine voilé en après-midi. Il fait déjà chaud ce matin. Au lever du jour, nous avions 18 degrés à Talé, 19 à Mako et 21 degrés à Pauillac. Cet après-midi, une relative fraîcheur sera cherchée sur le littoral avec 26 à 28 degrés sur les plages océanes, alors qu'il fera 34 à 37 degrés dans les terres. La température descendra progressivement en soirée. À minuit, nous aurons 20 degrés à Saint-Vivien, 23 à l'Espagne, et 25 degrés à Arsac. Ce soir, le soleil se couchera à 21h41 et se lèvera demain à 6h20. Sur le littoral, vous retrouverez la prochaine marée haute à 15h06 pour un coefficient de 60 et les marées basses à 8h41 et 20h57. Pour les prochains jours, il fera encore très chaud demain jeudi avec un ciel toujours dégagé. Les températures devraient commencer à baisser légèrement vendredi avec des valeurs en dessous des 30 degrés. Il faudra attendre samedi pour retrouver des valeurs plus raisonnables, bien que toujours supérieur aux normales saisonnières.
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1: J'ai sélectionné pour vous cette offre saisonnière logée et nourrie. Le relais de Margot recherche un chargé d'entretien et de maintenance. Vous assurerez le nettoyage des vitres et terrasses, l'entretien des espaces verts, la réception et le rangement du linge de l'hôtel, ainsi que divers travaux de maintenance et de bricolage. Vous êtes polyvalent, dynamique et rigoureux. Une première expérience en maintenance ou hôtellerie est appréciée. Ce poste est proposé en contrat saisonnier de 3 mois à 39 heures par semaine, logé et nourri. Plus d'infos sur akifm.fr, rubrique emploi.
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1: La Cano, exposition, projection de films, performances, concerts et autres animations seront au programme du festival Glissart qui aura lieu du 19 au 31 mai. L'association culturelle de La Cano et le collectif Mangrova vous présentent une édition autour de la thématique Le bruit des vagues qui se déploiera à la salle Les Secours et dans d'autres espaces de la station.
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1: Bonjour à tous. La journée s'annonce encore très chaude aujourd'hui sur le pays. Météo France annonce des températures allant jusqu'à 37 degrés à Bordeaux, 36 degrés à Rennes ou encore 35 degrés à Lyon. 13 départements sont toujours en vigilance orange canicule ce matin. Une grande partie de la façade atlantique est concernée, de la Manche à la Gironde. Une pollution à l'ozone est également annoncée dans plusieurs régions, notamment en Île-de-France. La qualité de l'air est encore mauvaise sur toute la zone francilienne. La préfecture a donc mis en place des mesures de réduction de la vitesse. Dans le reste de l'actualité, c'est à partir d'aujourd'hui que vous pouvez réclamer votre aide grand rouleur. Le formulaire est disponible sur l'espace personnel du site impots.gouv.fr. Une aide proposée par le gouvernement pour faire face à la hausse des prix des carburants. D'abord fixée à 50 euros, elle a été doublée à 100. Il faut faire au moins 8000 km par an entre son domicile et son travail pour en profiter. Une aide mise en place dans le contexte de la guerre au Moyen-Orient. Et d'ailleurs, les gardiens de la révolution iraniens estiment peu probable une reprise de la guerre. Hier, l'Iran a pourtant accusé les États-Unis d'avoir violé le fragile cessez-le-feu après des frappes dans le sud du pays. Téhéran qui a menacé de représailles. C'est l'heure des plaidoiries au procès en appel du financement libyen de la campagne de Nicolas Sarkozy en 2007. Ses avocats vont demander sa relaxe pour ce dernier jour d'audience. On rappelle que le parquet général lui a requis 7 ans de prison à l'encontre de l'ex-président. La décision est attendue le 30 novembre. Une fusillade à Nantes sur fond de narcotrafic. Un jeune homme a été tué par balle hier soir. C'est la troisième victime dans des violences liées au trafic de stupéfiants dans la ville depuis le mois d'avril. Déjà mi-mai, Laurent Nunez avait annoncé le déploiement de policiers supplémentaires à Nantes. Et puis, Toulouse est la meilleure ville étudiante pour la deuxième année consécutive. C'est le résultat du classement annuel dévoilé aujourd'hui par l'étudiant. Le média met en avant les efforts de la ville en matière d'emploi, de transport et de culture et salue ses initiatives locales. Rennes arrive en deuxième position, Montpellier troisième, Paris est 19e, pénalisé par le coût du logement. Excellente fin de matinée à tous.
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1: Aujourd'hui mercredi, nouvelle journée estivale avec du soleil dans un ciel à peine voilé en après-midi. Il fait déjà chaud ce matin. Au lever du jour, nous avions 18 degrés à Talé, 19 à Mako et 21 degrés à Pauillac. Cet après-midi, une relative fraîcheur sera cherchée sur le littoral avec 26 à 28 degrés sur les plages océanes, alors qu'il fera 34 à 37 degrés dans les terres. La température descendra progressivement en soirée. À minuit, nous aurons 20 degrés à Saint-Vivien, 23 à l'Espagne et 25 degrés à Arsac. Ce soir, le soleil se couchera à 21h41 et se lèvera demain à 6h20. Sur le littoral, vous retrouverez la prochaine marée haute à 15h06 pour un coefficient de 60 et les marées basses à 8h41 et 20h57. Pour les prochains jours, il fera encore très chaud demain jeudi avec un ciel toujours dégagé. Les températures devraient commencer à baisser légèrement vendredi avec des valeurs en dessous des 30 degrés. Il faudra attendre samedi pour retrouver des valeurs plus raisonnables, bien que toujours supérieur aux normales saisonnières.
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1: J'ai sélectionné cette offre pour vous. À l'Espoir, un supermarché recrute un vendeur au rayon boucherie-charcuterie. Vous préparerez, découperez et conditionnerez les produits. Vous les mettrez en valeur en vitrine et en rayon et conseillerez la clientèle. Bien entendu, tout ceci se fera dans le respect des règles d'hygiène, de sécurité et de traçabilité. Vous appréciez le travail en équipe dans un environnement dynamique, en contact avec la clientèle. Ce poste est proposé en CDD de 2 mois avec rémunération sur 13 mois et demi, intéressement et remise. Plus d'infos sur acquisfm.fr, rubrique emploi.
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1: Cussac, du 6 au 30 mai, le musée numérique itinérant Microfolie investit la salle du conseil municipal pour un mois de découverte artistique. 5 créneaux de visite libre des différentes collections sont notamment ouverts sur inscription auprès de la mairie de Cussac Fort Médoc. Informations et programmes complets auprès de Margot Médoc Tourisme.
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6: Nous retrouvons notre invité Xavier Destocques pour nous parler de l'édition 2026 des Noctambules à Saint-Aubin de Médoc. Bonjour Xavier.
7: Bonjour, bonjour à tous.
6: Alors hier, on a commencé à voir la programmation de l'après-midi avec les différentes animations pour petits et grands et le village d'exposants qui commence dès 16h à Saint-Aubin ce samedi 30 mai. Là, si on en vient sur la partie musicale, cette année encore, il y a eu un tremplin en amont de ce festival. Est-ce que vous pouvez nous en parler ?
7: Oui, bah depuis 2011, de mémoire, on a mis en place un tremplin. C'était un peu dans les objectifs du tout premier festival où on mettait en valeur des scènes lycéennes. Donc depuis 2011, on a fait aussi le choix de mettre en place un tremplin. On a ouvert ce tremplin à pas mal de formations. On a récupéré, on va dire, une quarantaine de candidatures. L'idée, c'est que le jury en place a fait une présélection à l'écoute, puis pour ensuite pouvoir voir sur scène quatre groupes qui ont pu se produire sur des sets d'une demi-heure. Et à l'issue de ce tremplin, bah, deux formations, une qui a gagné le tremplin et une qui a eu les félicitations du jury sont sorties de ce tremplin. Cette année, la formation qui a sorti lauréate du tremplin est la formation Ain't No Fucking Artist. C'est un power trio, c'est très rock, c'est une énergie très brute qui ont une présence sur scène qui est formidable. Nous, au niveau du jury, on a tous été bluffés parce qu'ils sont que trois sur scène, mais ils ont une présence scénique, une énergie. On est vraiment dans du rock costaud, si je puis dire, entre guillemets, mais qui nous a subjugués, qui a l'unanimité à remporter ce tremplin. Donc eux vont pouvoir se produire sur la grande scène. Et ensuite, un deuxième groupe de très bonne qualité aussi, qui est plus pop, folk, un peu d'électro aussi, donc c'est la formation RG, qui est un artiste qui a une très belle voix, qui nous a proposé un set beaucoup plus calme, mais sans perdre autant d'énergie, ça a été quelque chose de très apprécié par tout le monde, et qui mérite bien sa place au niveau du Festival des Noctambules, parce que je pense qu'il va nous proposer une très belle prestation avec sa formation.
6: D'accord, donc on a deux artistes ou groupes qui sont sortis de ce tremplin et qui se produiront donc ce samedi à Saint-Aubin, puisque on l'a dit, après cet après-midi plus familial, les concerts ça commence et on peut voir les différents artistes se succéder sur scène. Et du coup, oui, le tremplin c'est quelque chose qui marche bien et qui est voué à continuer encore sur les années à venir.
7: Oui, on est d'accord, parce que le tremplin, clairement, c'est le bon mot, parce que ça permet déjà à des artistes de jouer dans des conditions techniques qui sont de très bonne qualité, et puis surtout faire les premières parties de très belles têtes d'affiche. Donc c'est quelque chose qui, sur des musiciens qui commencent un petit peu leur carrière professionnelle, c'est quelque chose qui peut être une très bonne expérience, qui est pour leur CV et pour leur expérience musicale, qui est très intéressante. Et voilà, c'est vrai qu'on est de plus en plus sollicités pour participer à ce tremplin, au vu de la notoriété du festival, et puis qui permet aussi aux formations lauréate d'avancer un pas de plus vers la musique.
6: Oui, parce que c'est vrai que mine de rien, alors déjà être dans les 4 sélectionnés pour le tremplin sur 40 candidatures, c'est déjà pas mal, mais une fois qu'on est sélectionné pour jouer au Noctambule, on se retrouve à jouer devant 10 000 personnes, comme on l'a dit. Donc d'accord. Ça, pour une première étape de carrière, on va dire,
7: oui,
6: c'est super.
7: Oui, et puis même la constitution du jury du tremplin, le jour même, elle est composée de plusieurs personnes qui sont dans le métier de la culture, entre guillemets, mais qui ne font pas tous le même métier. Donc nous, on constitue un jury composé, on est une municipalité de l'adjointe à la culture de la commune, mais également je fais partie du jury moi en tant que responsable culture de la commune. Il y a également le régisseur son ou la régisseuse son qui interviennent sur le choix des groupes et qui font profiter aussi de leur expérience, la chargée de communication, tous les corps de métier qui sont un peu liés au festival et à l'événementiel se retrouvent intégrés dans le jury avec un mode de pensée différent parce qu'on ne réfléchit pas tous de la même manière et surtout sur des aspects artistiques, mais du coup ça permet quand même d'avoir quelque chose, une décision qui est très objective. Et puis ça, il y a aussi un retour qui est fait sur les groupes qui remportent le tremplin ou qui sont pas pris sur le tremplin. Il y a un retour de notre part, un retour professionnel sur dire voilà, ça c'était bien, ça c'était pas bien, ça c'était bien mais il faut peut-être le travailler un peu plus. Donc c'est aussi quelque chose qui est intéressant pour les groupes, ce qui est un vrai retour.
6: Eh bien merci beaucoup Xavier, on se retrouvera demain pour continuer à dérouler cette programmation du Festival des Noctambules.
7: Merci, à demain.
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1: Bonjour à tous, une aide de 100 euros destinée à compenser la hausse des prix à la pompe pour près de 3 millions de travailleurs modestes. Les demandes pour obtenir l'indemnité carburant peuvent être effectuées depuis ce matin sur le site des impôts. Plusieurs conditions sont exigées pour pouvoir obtenir cette aide, comme avoir un revenu fiscal de référence inférieur ou égal à 16 880 euros au titre de l'année 2024, ou encore réaliser une distance d'au moins 15 km par trajet domicile-lieu de travail. Dans le même temps, Total Energy poursuit le plafonnement des carburants en juin. L'entreprise française renouvelle également son opération prix unique pour les week-ends de la fête des mères et de la fête des pères partout en France. 1,99€ le litre pour l'essence et 2,09€ pour le diesel. Des températures encore très chaudes ce matin sur une grande partie de l'Hexagone. Une grosse dizaine de départements de l'Ouest est encore en vigilance orange canicule, de la Gironde au Finistère en passant par la Vendée et la Mayenne. Hier, plus de 400 records mensuels de chaleur ont été battus ou égalés. Une baisse des températures est attendue ce week-end. Dernier jour du procès en appel de Nicolas Sarkozy, la défense de l'ancien président a fustigé le roman grotesque d'un financement libyen de la campagne de 2007. 7 ans de prison ont été requis contre Nicolas Sarkozy. La décision sera mise en délibéré, elle est attendue le 30 novembre. Nouvelle soirée de violence à Grenoble, un mort et 3 blessés dans une fusillade dans le quartier Mistral. Les coups de feu ont été tirés depuis une voiture sur un groupe de jeunes qui regardaient un match de football. Véronique Sanson donne des nouvelles rassurantes. « Je vais mieux », promet la chanteuse de 77 ans qui a été hospitalisée d'urgence le week-end dernier. Elle souffrait d'une infection respiratoire aiguë et avait dû annuler un concert en Bretagne. Et puis en tennis, le début du deuxième tour à Roland-Garros. Plusieurs Français sur les courts tout au long de la journée. On aura notamment le droit à une affiche 100% tricolore entre Hugo Humbert et Quentin Alice. Voilà pour l'actu, très bonne journée à tous.

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1: Aujourd'hui mercredi, nouvelle journée estivale avec du soleil dans un ciel à peine voilé en après-midi. Il fait déjà chaud ce matin. Au lever du jour, nous avions 18 degrés à Talé, 19 à Mako et 21 degrés à Pauillac. Cet après-midi, une relative fraîcheur sera cherchée sur le littoral avec 26 à 28 degrés sur les plages océanes, alors qu'il fera 34 à 37 degrés dans les terres. La température descendra progressivement en soirée. À minuit, nous aurons 20 degrés à Saint-Vivien, 23 à l'Espagne, et 25 degrés à Arsac. Ce soir, le soleil se couchera à 21h41 et se lèvera demain à 6h20. Sur le littoral, vous retrouverez la prochaine marée haute à 15h06 pour un coefficient de 60 et les marées basses à 8h41 et 20h57. Pour les prochains jours, il fera encore très chaud demain jeudi avec un ciel toujours dégagé. Les températures devraient commencer à baisser légèrement vendredi avec des valeurs en dessous des 30 degrés. Il faudra attendre samedi pour retrouver des valeurs plus raisonnables, bien que toujours supérieur aux normales saisonnières.
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1: Si vous cherchez un contrat saisonnier logé, écoutez ça. À Naujac, une guinguette recherche un commis de cuisine. Vous serez en charge des préparations préliminaires et de la préparation des plats simples. Vous assisterez le cuisinier, dresserez les assiettes et nettoierez le poste de travail. Cette fonction implique du rythme et une bonne capacité d'adaptation, notamment en période de forte affluence. Ce poste est proposé en contrat saisonnier de 2 mois à temps plein avec primes, intéressement et hébergement. Retrouvez plus d'infos sur acquisfm.fr, rubrique emploi.
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1: Nous retrouvons notre invité Xavier Destock pour nous parler de l'édition 2026 des Noctambules à Saint-Aubin de Médoc. Bonjour Xavier.
2: Bonjour, bonjour à tous.
1: Alors hier, on a commencé à voir la programmation de l'après-midi avec les différentes animations pour petits et grands et le village d'exposants qui commence dès 16h à Saint-Aubin ce samedi 30 mai. Là, si on en vient sur la partie musicale, cette année encore, il y a eu un tremplin en amont de ce festival. Est-ce que vous pouvez nous en parler ?
2: Oui, depuis 2011, de mémoire, on a mis en place un tremplin. C'était un peu dans les objectifs du tout premier festival où on mettait en valeur des scènes lycéennes. Donc depuis 2011, on a fait aussi le choix de mettre en place un tremplin. On a ouvert ce tremplin à pas mal de formations. On a récupéré, on va dire, une quarantaine de candidatures. L'idée, c'est que le jury en place a fait une présélection à l'écoute, puis pour ensuite pouvoir voir sur scène quatre groupes qui ont pu se produire sur des sets d'une demi-heure. Et à l'issue de ce tremplin, deux formations, une qui a gagné le tremplin et une qui a eu les félicitations du jury sont sorties de ce tremplin. Cette année, la formation qui a sorti lauréate du tremplin est la formation Ain't No Fucking Artist. C'est un power trio, c'est très rock, c'est une énergie très brute qui ont une présence sur scène qui est formidable. Nous, au niveau du jury, on a tous été bluffés parce qu'ils sont que trois sur scène, mais ils ont une présence scénique, une énergie. On est vraiment dans du rock costaud, si je puis dire, entre guillemets, mais qui nous a subjugués, qui a l'unanimité à remporter ce tremplin. Donc eux vont pouvoir se produire sur la grande scène. Et ensuite, un deuxième groupe de très bonne qualité aussi, qui est plus pop, folk, un peu d'électro aussi, donc c'est la formation RG, qui est un artiste qui a une très belle voix, qui nous a proposé un set beaucoup plus calme, mais sans perdre autant d'énergie, ça a été quelque chose de très apprécié par tout le monde, et qui mérite bien sa place au niveau du Festival des Noctambules, parce que je pense qu'il va nous proposer une très belle prestation avec sa formation.
1: D'accord, donc on a deux artistes ou groupes qui sont sortis de ce tremplin et qui se produiront donc ce samedi à Saint-Aubin, puisque on l'a dit, après cet après-midi plus familial, les concerts ça commence et on peut voir les différents artistes se succéder sur scène. Et du coup, oui, le tremplin c'est quelque chose qui marche bien et qui est voué à continuer encore sur les années à venir.
2: Oui, on est d'accord, parce que le tremplin, clairement, c'est le bon mot, parce que ça permet déjà à des artistes de jouer dans des conditions techniques qui sont de très bonne qualité, et puis surtout faire les premières parties de très belles têtes d'affiche. Donc c'est quelque chose qui, sur des musiciens qui commencent un petit peu leur carrière professionnelle, c'est quelque chose qui peut être une très bonne expérience, qui est pour leur CV et pour leur expérience musicale, qui est très intéressante. Et voilà, c'est vrai qu'on est de plus en plus sollicités pour participer à ce tremplin, au vu de la notoriété du festival, et puis qui permet aussi aux formations lauréate d'avancer un pas de plus vers la musique.
1: Oui, parce que c'est vrai que mine de rien, alors déjà être dans les 4 sélectionnés pour le tremplin sur 40 candidatures, c'est déjà pas mal, mais une fois qu'on est sélectionné pour jouer au Noctambule, on se retrouve à jouer devant 10 000 personnes, comme on l'a dit. Donc d'accord. Ça, pour une première étape de carrière, on va dire,
2: oui,
1: c'est super.
2: Oui, et puis même la constitution du jury du tremplin, le jour même, elle est composée de plusieurs personnes qui sont dans le métier de la culture, entre guillemets, mais qui ne font pas tous le même métier. Donc nous, on constitue un jury composé, on est une municipalité de l'adjointe à la culture de la commune, mais également je fais partie du jury moi en tant que responsable culture de la commune. Il y a également le régisseur son ou la régisseuse son qui interviennent sur le choix des groupes et qui font profiter aussi de leur expérience, la chargée de communication, tous les corps de métier qui sont un peu liés au festival et à l'événementiel se retrouvent intégrés dans le jury avec un mode de pensée différent parce qu'on ne réfléchit pas tous de la même manière et surtout sur des aspects artistiques, mais du coup ça permet quand même d'avoir quelque chose, une décision qui est très objective. Et puis ça, il y a aussi un retour qui est fait sur les groupes qui remportent le tremplin ou qui sont pas pris sur le tremplin. Il y a un retour de notre part, un retour professionnel sur dire voilà, ça c'était bien, ça c'était pas bien, ça c'était bien mais il faut peut-être le travailler un peu plus. Donc c'est aussi quelque chose qui est intéressant pour les groupes, parce qu'il y a un vrai retour.
1: Eh bien merci beaucoup Xavier, on se retrouvera demain pour continuer à dérouler cette programmation du Festival des Noctambules.
2: Merci, à demain.
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1: Bonjour à tous. 13 départements sont toujours en vigilance orange canicule en ce milieu de journée. C'est presque toute la façade ouest du pays qui est concernée, de la Manche à la Gironde en passant par le Morbihan et les Deux-Sèvres. La chaleur pourrait atteindre localement des températures exceptionnelles de 38 voire 39 degrés ces prochains jours. Déjà ce matin, par exemple, 30 degrés ont été relevés en Corse autour de Bastia. Le mercure devrait descendre ce week-end. 3 millions de Français sont éligibles. Le formulaire de demande d'aide pour les grands rouleurs ouvre aujourd'hui sur le site des impôts. Une indemnité de 100 euros pour venir en aide aux plus modestes face à la hausse des prix des carburants. Elle est destinée aux actifs dont le revenu fiscal de référence par part est inférieur ou égal à 16 880 euros et qui effectuent chaque jour au moins 15 km pour aller travailler, 30 allers-retours. Dernière ligne droite du procès en appel sur le financement libyen de la campagne de 2007 de Nicolas Sarkozy. La défense de l'ancien président dénonce un roman grotesque et de folles accusations. Le parquet général a réclamé 7 ans de prison contre Nicolas Sarkozy qui doit prendre la parole une dernière fois en fin de journée. Décision attendue le 30 novembre. La probabilité d'une reprise de la guerre avec les États-Unis est faible pour Téhéran. Israël, de son côté, a annoncé avoir tué le nouveau chef de la branche armée du Hamas. Il a été visé par une frappe à Gaza. La déforestation à son niveau le plus bas depuis 2019 en Amazonie brésilienne. Pour la première fois, la surface déboisée dans tout le pays est passée sous le million d'hectares, selon un rapport du réseau de surveillance de référence MAP Biomasse. Des résultats qui s'expliquent notamment par une hausse des contrôles et des sanctions. Et puis du foot ce soir avec la finale de la Ligue Conférence, Crystal Palace face au Rayo Vallecano. Plusieurs Français seront présents sur la pelouse comme Maxence Lacroix et Jean-Philippe Mateta avec le maillot du club anglais. Ils disputeront tous les deux la Coupe du Monde cet été avec l'équipe de France. Coup d'envoi à 21h ce soir. Très bonne journée.

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1: Pour ces prochaines heures, nous sommes placés en vigilance orange canicule. Le soleil continue de briller dans un ciel à peine voilé et la chaleur reste au rendez-vous. La façade atlantique sera plus accueillante avec 24 à 27 degrés sur les plages, alors que nous aurons 34 à 37 degrés dans les terres. La nuit s'annonce difficile également. À minuit, il fera encore 21 degrés à Soulac, 22 à l'Espar et 25 degrés à Pauillac ou Castelnau. Demain jeudi, même scénario, soleil dans un ciel voilé et grosse chaleur. Côté température, demain au lever du jour, nous attendons 16 à 21 degrés et en après-midi 30 à 38 degrés sur tout le territoire. Demain, le soleil se lèvera à 6h20 et se couchera à 21h42. Nous gagnerons 2 minutes d'ensoleillement. Sur le littoral, la marée sera haute à 3h28 et 15h45 avec des coefficients de 62 et 65. Elle sera basse à 9h26 et 21h43. Pour les jours suivants, les températures vont commencer à fléchir vendredi avec toujours du soleil. Le week-end, quant à lui, s'annonce agréable avec un temps sec et des températures beaucoup plus raisonnables. Nous en reparlerons dans les prochains bulletins météo.
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1: En recherche d'une qualification ou en reconversion, voici un événement à ne pas manquer. 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
1: Pour ces prochaines heures, nous sommes placés en vigilance orange canicule. Le soleil continue de briller dans un ciel à peine voilé et la chaleur reste au rendez-vous. La façade atlantique sera plus accueillante avec 24 à 27 degrés sur les plages, alors que nous aurons 34 à 37 degrés dans les terres. La nuit s'annonce difficile également. À minuit, il fera encore 21 degrés à Soulac, 22 à l'Espart et 25 degrés à Pauillac ou Castelnau. Demain jeudi, même scénario, soleil dans un ciel voilé et grosse chaleur. Côté température, demain au lever du jour, nous attendons 16 à 21 degrés et en après-midi, 30 à 38 degrés sur tout le territoire. Demain, le soleil se lèvera à 6h20 et se couchera à 21h42. Nous gagnerons 2 minutes d'ensoleillement. Sur le littoral, la marée sera haute à 3h28 et 15h45 avec des coefficients de 62 et 65. Elle sera basse à 9h26 et 21h43. Pour les jours suivants, les températures vont commencer à fléchir vendredi avec toujours du soleil. Le week-end, quant à lui, s'annonce agréable avec un temps sec et des températures beaucoup plus raisonnables. Nous en reparlerons dans les prochains bulletins météo.
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1: Si vous cherchez un complément de salaire, écoutez ça. À Graillon et l'Hôpital, un établissement d'hôtellerie de plein air recrute des employés de ménage pour la saison sur juillet et août, voire début septembre. Vous travaillerez tous les samedis de 7h à 16h avec une pause méridienne de 30 minutes. Vous serez posté en binôme et serez en charge de nettoyer et remettre en état les biens en location. Tout le matériel est fourni par l'entreprise. Ce poste est proposé en contrat saisonnier de 2 mois à temps partiel. Plus d'infos sur akifm.fr, rubrique emploi.
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1: Nous retrouvons notre invité Thibaut Martinet, fondateur d'Apus Digital, pour nous parler de son activité. Bonjour Thibaut.
2: Bonjour.
1: Précédemment, on a continué à parler de votre entreprise. Et justement, à quel type de professionnel ça peut s'adresser, vos services?
2: Alors ça s'adresse à tous les professionnels puisque les logiciels sont sur mesure. Donc j'ai des logiciels pour le BTP, j'ai des logiciels pour le RH qui donc sur toutes les entreprises. Je peux travailler sur de la comptabilité, je peux travailler sur de l'immobilier, je l'ai fait pour ma SCI. Comme c'est sur du logiciel sur mesure, tout se fait de toute façon sur audit et sur besoin. Donc en fonction du besoin du client, quel qu'il soit, je peux développer l'outil dont il a besoin et qui lui manque actuellement.
1: Par exemple, ça peut être des mairies. Quel type de service vous pouvez leur proposer?
2: Pour les mairies, j'ai développé une démo qui va permettre plusieurs tâches administratives. Ça a commencé à la base par la gestion du cimetière, parce que le cimetière dans les mairies, c'est souvent un peu casse-tête. On n'a pas forcément les coordonnées de la personne à contacter, où elle a changé d'adresse pour renouveler la concession, savoir s'il faut passer les restes sur l'ossuaire, etc. Et puis, j'ai pensé aussi au maire qui va sur les marchés, et puis la moitié de la population va aller lui demander de réparer le trottoir devant chez lui, il y a un arbre qui est tombé au coin de la rue, etc. Donc, un outil qui va permettre au maire de déléguer les tâches facilement, c'est-à-dire qu'on lui parle, une seconde après, il peut être sur son téléphone discrètement à déléguer une tâche. Et puis, j'ai pensé aussi à un outil qui va permettre de faire de la réservation de salles, payer la cantine, gérer le patrimoine de la commune, les visites réglementaires, les extincteurs, les visites sur tous les périphériques, or surtout électriques, c'est ce qui me touche le plus, mais surtout. Donc voilà, un outil qui permet à la mairie de gérer un petit peu tout ça. Et puis, toujours dans cette logique-là, faire aussi un outil pour les habitants de la mairie, c'est-à-dire une application très simple qui va leur permettre, eux, de faire une demande de réservation, qui va leur permettre de faire un signalement, qui va leur permettre de payer la cantine, de payer le parking, si c'est une mairie qui a un parking payant sur le centre-ville, etc. Et donc, tout ça va être sur un seul environnement.
1: Eh bien, merci beaucoup Thibaut, on se retrouvera demain pour voir la suite de vos services.
2: Merci beaucoup.
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départements qui sont en vigilance orange cet après-midi. C'est surtout l'ouest de la France qui souffre, de la Bretagne à la Gironde en passant par la Vendée. Météo France a enregistré la nuit dernière des records de température minimales dans plusieurs villes de ces régions. Les avocats de Nicolas Sarkozy vont demander sa relaxe ce dernier jour du procès en appel sur le financement libyen de la campagne de 2007 de l'ancien président de la République. Maître Christophe Ingrin dénonçait tout à l'heure un roman grotesque. Le parquet général réclamait 7 ans de prison contre l'ancien chef de l'État. La décision est attendue le 30 novembre. Une aide de 100 euros destinée à compenser la hausse des prix à la pompe pour près de 3 millions de travailleurs modestes. Les demandes pour obtenir l'indemnité carburant peuvent être effectuées depuis ce matin sur le site des impôts. Plusieurs conditions sont exigées pour pouvoir obtenir cette aide. Jean Messia accusé d'avoir encaissé une cagnotte destinée aux veuves des victimes de l'évasion de Mohamed Amra, plus de 40 000 euros au total. Le parquet de Paris a ouvert une enquête préliminaire. L'homme politique d'extrême droite évoque une erreur de la plateforme. Le tabagisme a des niveaux toujours plus bas en France, c'est ce que révèle le dernier rapport de l'Observatoire français des drogues et des tendances addictives. Des ventes en baisse d'un peu plus de 8% l'année dernière par rapport à 2024. La France fait partie de la dizaine de pays dont le niveau de tabagisme quotidien est inférieur à 5%. Et puis, Toulouse conserve sa première place et son statut de meilleure ville étudiante de France. Résultat du classement 2026 de l'étudiant qui note les efforts de la ville rose en matière d'emploi, de transport et de culture pour les plus jeunes. Rennes et Montpellier complètent le podium. Voilà pour l'info. Très bel après-midi à tous.

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1: Pour ces prochaines heures, nous sommes placés en vigilance orange canicule. Le soleil continue de briller dans un ciel à peine voilé et la chaleur reste au rendez-vous. La façade atlantique sera plus accueillante avec 24 à 27 degrés sur les plages, alors que nous aurons 34 à 37 degrés dans les terres. La nuit s'annonce difficile également. À minuit, il fera encore 21 degrés à Soulac, 22 à l'Espart et 25 degrés à Pauillac ou Castelnau. Demain jeudi, même scénario, soleil dans un ciel voilé et grosse chaleur. Côté température, demain au lever du jour, nous attendons 16 à 21 degrés et en après-midi 30 à 38 degrés sur tout le territoire. Demain, le soleil se lèvera à 6h20 et se couchera à 21h42. Nous gagnerons 2 minutes d'ensoleillement. Sur le littoral, la marée sera haute à 3h28 et 15h45 avec des coefficients de 62 et 65. Elle sera basse à 9h26 et 21h43. Pour les jours suivants, les températures vont commencer à fléchir vendredi avec toujours du soleil. Le week-end quant à lui s'annonce agréable avec un temps sec et des températures beaucoup plus raisonnables. Nous en reparlerons dans les prochains bulletins météo.
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1: Nous nous retrouvons pour notre troisième partie d'émission consacrée à musiciens du Médoc qui nous présentent cette semaine leurs actions et leurs nouveaux partenaires pour cette année. Bonjour à tous.
2: Bonjour.
1: Alors Stéphane, hier vous nous avez présenté le château Grand Gallius, donc avec Sandrine ici présente. Aujourd'hui, on va parler de culture hip-hop avec Gérard.
2: Oui, donc Culture Hip Hop, une association que nous avons rencontrée en déambulant dans le milieu de la musique. Quelqu'un qui nous a étonné par sa passion et par son investissement dans le milieu du hip hop et de la jeunesse. Enfin, il va tout vous expliquer.
3: Merci pour cette présentation. Bonjour, moi je m'appelle Gérard, je suis éducateur spécialisé depuis quelques années maintenant. Je me suis installé sur la région du Médoc il y a une quinzaine d'années et j'ai développé toute une culture autour du hip hop, une culture qui manque un petit peu sur le Médoc, surtout que c'est un outil que je me sers pour aider les jeunes, un outil que les jeunes se saisissent très régulièrement en termes de danse, en termes de vêtements et d'appartenance à la culture du hip-hop. Et en tant que musicothérapeute, j'ai voulu aussi me servir de cet outil du hip-hop pour aider une population jeunesse en difficulté. Voilà, donc on est pas mal d'acteurs à tourner autour de cette association pour essayer de monter des ateliers d'écriture, de DJing, de danse, tout un univers qui permet aux jeunes de s'insérer dans la vie active. Voilà, donc on travaille avec plusieurs partenaires. C'est comme ça que j'ai pu rencontrer justement Stéphane avec les musiciens du Médoc. Donc on va travailler autour de différents événements pour le but d'attirer un maximum de monde, de jeunes qui sont motivés par cette culture et bien sûr particulièrement sur cet accent un petit peu insertion professionnelle, insertion sociale. Voilà, donc pas mal de choses en termes de mise en valeur, de confiance en soi, différents ateliers qui permettent aux jeunes de pouvoir s'épanouir pleinement à travers cette culture. Voilà, donc différentes actions. Pour moi-même, je suis DJ. J'aide les jeunes à découvrir cette nouvelle technique qui marche très très bien à l'heure actuelle. Nous, on a beaucoup de chanteurs sur le secteur dans le Médoc. Voilà, des jeunes qui écrivent beaucoup et qui font des textes devant leur miroir, mais qui hésitent encore à fédérer. Donc, on va essayer de rassembler toute cette jeunesse pour pouvoir aussi créer des événements, les mettre en valeur. Mais voilà, il y a vraiment cette dimension, en fait. On met vraiment l'action sur l'éducation et la formation des jeunes.
1: D'accord, donc on le voit bien, du multidisciplinaire pour justement apporter ces choses-là aux jeunes et aussi pour mettre en avant cette culture hip-hop qui ne l'est justement pas forcément dans le Médoc.
3: Souvent représentée dans le Médoc, alors que voilà, il y a une forte demande au niveau de la jeunesse. Donc on va essayer de les rassembler, trouver des lieux, des partenaires pour que cette jeunesse puisse s'exprimer comme ils le souhaitent.
1: Eh bien, merci beaucoup Gérard. On se retrouvera demain pour continuer à parler donc de musiciens du Médoc et de ses partenaires.
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1: J'ai sélectionné pour vous cette offre saisonnière logée et nourrie. Le relais de Margot recherche un chargé d'entretien et de maintenance. Vous assurerez le nettoyage des vitres et terrasses, l'entretien des espaces verts, la réception et le rangement du linge de l'hôtel, ainsi que divers travaux de maintenance et de bricolage. Vous êtes polyvalent, dynamique et rigoureux. Une première expérience en maintenance ou hôtellerie est appréciée. Ce poste est proposé en contrat saisonnier de 3 mois à 39 heures par semaine, logé et nourri. Plus d'infos sur akifm.fr, rubrique emploi.
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1: Pour ces prochaines heures, nous sommes placés en vigilance orange canicule. Le soleil continue de briller dans un ciel à peine voilé et la chaleur reste au rendez-vous. La façade atlantique sera plus accueillante avec 24 à 27 degrés sur les plages, alors que nous aurons 34 à 37 degrés dans les terres. La nuit s'annonce difficile également. À minuit, il fera encore 21 degrés à Soulac, 22 à l'Espar et 25 degrés à Pauillac ou Castelnau. Demain jeudi, même scénario, soleil dans un ciel voilé et grosse chaleur. Côté température, demain au lever du jour, nous attendons 16 à 21 degrés et en après-midi, 30 à 38 degrés sur tout le territoire. Demain, le soleil se lèvera à 6h20 et se couchera à 21h42. Nous gagnerons 2 minutes d'ensoleillement. Sur le littoral, la marée sera haute à 3h28 et 15h45 avec des coefficients de 62 et 65. Elle sera basse à 9h26 et 21h43. Pour les jours suivants, les températures vont commencer à fléchir vendredi avec toujours du soleil. Le week-end, quant à lui, s'annonce agréable avec un temps sec et des températures beaucoup plus raisonnables. Nous en reparlerons dans les prochains bulletins météo.
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1: J'ai sélectionné cette offre pour vous. À l'Espoir, un supermarché recrute un vendeur au rayon boucherie-charcuterie. Vous préparerez, découperez et conditionnerez les produits. Vous les mettrez en valeur en vitrine et en rayon et conseillerez la clientèle. Bien entendu, tout ceci se fera dans le respect des règles d'hygiène, de sécurité et de traçabilité. Vous appréciez le travail en équipe dans un environnement dynamique, en contact avec la clientèle. Ce poste est proposé en CDD de 2 mois avec rémunération sur 13 mois et demi, intéressement et remise. Plus d'infos sur akifm.fr, rubrique emploi.
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1: Bonsoir à tous. Plus de 37 degrés dans l'Aude, 36 dans les Landes, la Charente-Maritime ou encore le Var. Les températures continuent de grimper dans de nombreuses régions. 13 départements sont toujours en vigilance orange en cette fin de journée. La région parisienne le sera également demain. L'ONU estime que cette dernière vague de chaleur est un rappel brutal du changement climatique. De nombreuses autres régions du monde sont également touchées, comme certaines parties de l'Asie. La fin du procès en appel sur les soupçons de financement libyen de la campagne présidentielle de Nicolas Sarkozy. Dernier jour aujourd'hui avec les plaidoiries des avocats avant les ultimes déclarations de l'ancien président. Le parquet général a réclamé 7 ans de prison contre Nicolas Sarkozy. La décision sera connue le 30 novembre. Un projet de loi sur la protection de l'enfance présenté aujourd'hui par le gouvernement, texte qui arrive dans un contexte de violence sexuelle dans le milieu périscolaire. Il prévoit notamment des contrôles systématiques des antécédents judiciaires pour tous ceux qui encadrent des enfants. Les personnels au comportement inapproprié

de l'Observatoire français des drogues et des tendances addictives. Des ventes en baisse d'un peu plus de 8% l'an passé par rapport à 2024. Et puis en tennis, le deuxième tour de Roland-Garros continue à suivre notamment cette fin de journée. L'affiche 100% tricolore entre Hugo Humbert et Quentin Alix. Valentin Royer, lui, face au numéro 4 mondial, incertain Novak Djokovic. Très belle fin d'après-midi.

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1: Pour ces prochaines heures, nous sommes placés en vigilance orange canicule. Le soleil continue de briller dans un ciel à peine voilé et la chaleur reste au rendez-vous. La façade atlantique sera plus accueillante avec 24 à 27 degrés sur les plages, alors que nous aurons 34 à 37 degrés dans les terres. La nuit s'annonce difficile également. À minuit, il fera encore 21 degrés à Soulac, 22 à l'Espar et 25 degrés à Pauillac ou Castelnau. Demain jeudi, même scénario, soleil dans un ciel voilé et grosse chaleur. Côté température demain au lever du jour, nous attendons 16 à 21 degrés et en après-midi 30 à 38 degrés sur tout le territoire. Demain, le soleil se lèvera à 6h20 et se couchera à 21h42. Nous gagnerons 2 minutes d'ensoleillement. Sur le littoral, la marée sera haute à 3h28 et 15h45 avec des coefficients de 62 et 65. Elle sera basse à 9h26 et 21h43. Pour les jours suivants, les températures vont commencer à fléchir vendredi avec toujours du soleil. Le week-end, quant à lui, s'annonce agréable avec un temps sec et des températures beaucoup plus raisonnables. Nous en reparlerons dans les prochains bulletins météo.
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1: Si vous cherchez un contrat saisonnier logé, écoutez ça. À Naujac, une guinguette recherche un commis de cuisine. Vous serez en charge des préparations préliminaires et de la préparation des plats simples. Vous assisterez le cuisinier, dresserez les assiettes et nettoierez le poste de travail. Cette fonction implique du rythme et une bonne capacité d'adaptation, notamment en période de forte affluence. Ce poste est proposé en contrat saisonnier de 2 mois à temps plein avec prime, intéressement et hébergement. Retrouvez plus d'infos sur akifm.fr, rubrique emploi.
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1: Bonsoir à tous. Depuis plusieurs jours, la France est touchée par une vague de chaleur inédite pour un mois de mai. De fortes températures qui impactent aussi les établissements scolaires. 20 à 30% d'entre eux ne seraient d'ailleurs pas adaptés aux périodes de canicule, selon les syndicats. Des bâtiments vétustes ou mal isolés qui rendent le travail difficile, selon la secrétaire générale du SNES-FSU, Sophie Vénétité.
2: Être dans une salle de cours avec 35 élèves, un professeur, quand il fait 29 ou 30 degrés, ça devient extrêmement difficile de se concentrer. Et donc, ça devient très difficile de pouvoir travailler, ne serait-ce que pendant une heure. Donc, on voit bien, nos élèves sont moins attentifs, c'est plus difficile de se concentrer. Et pour des collègues, comme pour les élèves, enchaîner plusieurs heures de cours dans ces conditions, c'est très difficile. On avait déjà eu l'an dernier des collègues qui avaient fait des malaises en raison de la chaleur. Donc, on voit bien que c'est aussi les conditions de travail, les conditions d'apprentissage des élèves, mais c'est aussi la santé des personnels qui est mise en danger.
1: Et 13 départements sont toujours en vigilance orange canicule, 17 le seront demain. Paris, les départements de la Petite Couronne viennent s'ajouter à la liste. La dernière ligne droite du procès en appel sur les soupçons de financement libyen de la campagne présidentielle de Nicolas Sarkozy. Dernier jour aujourd'hui avec les plaidoiries des avocats avant les ultimes déclarations de l'ancien président. Le parquet général a réclamé 7 ans de prison contre Nicolas Sarkozy. La décision sera connue le 30 novembre. Le gouvernement accélère sur la protection de l'enfance. L'exécutif a présenté ce matin un projet de loi visant à aller plus loin sur ce sujet. Parmi les mesures phares, plus de contrôle

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1: Pour ces prochaines heures, nous sommes placés en vigilance orange canicule. Le soleil continue de briller dans un ciel à peine voilé et la chaleur reste au rendez-vous. La façade atlantique sera plus accueillante avec 24 à 27 degrés sur les plages, alors que nous aurons 34 à 37 degrés dans les terres. La nuit s'annonce difficile également. À minuit, il fera encore 21 degrés à Soulac, 22 à Lespare et 25 degrés à Pauillac ou Castelnau. Demain jeudi, même scénario, soleil dans un ciel voilé et grosse chaleur. Côté température, demain au lever du jour, nous attendons 16 à 21 degrés et en après-midi, 30 à 38 degrés sur tout le territoire. Demain, le soleil se lèvera à 6h20 et se couchera à 21h42. Nous gagnerons 2 minutes d'ensoleillement. Sur le littoral, la marée sera haute à 3h28 et 15h45 avec des coefficients de 62 et 65. Elle sera basse à 9h26 et 21h43. Pour les jours suivants, les températures vont commencer à fléchir vendredi avec toujours du soleil. Le week-end, quant à lui, s'annonce agréable avec un temps sec et des températures beaucoup plus raisonnables. Nous en reparlerons dans les prochains bulletins météo.
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2: Bonjour, on se retrouve.

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1: Si vous cherchez un poste pour la saison, écoutez ça. À Montalivet, un établissement recrute un plongeur pour compléter son équipe. Vous assurerez le nettoyage de la vaisselle et des couverts, des équipements de cuisine, ainsi que le nettoyage des surfaces de travail. Vous pourrez être amené à aider dans la préparation culinaire simple. Ce poste est proposé en contrat saisonnier de 2 mois, en juillet et août, à temps plein. Si vous avez l'esprit d'équipe, que vous êtes réactif, rigoureux et précis, postulez. Plus d'infos sur akifm.fr, rubrique emploi.
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1: Verteuil, après une première étape à Hourtin, l'exposition Les années couleurs de l'association DHMV s'installe à l'abbaye du 25 mai au 7 juin de 14h à 18h. Une exposition gratuite portant sur les femmes en Médoc durant les 30 Glorieuses. Plus d'informations directement auprès de l'association Demain Hourtin Mon Village.
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1: Bonsoir, bonsoir à tous. Cette affaire a commencé dans le mensonge et dans le complot. Elle doit finir dans la vérité et dans la transparence. C'est sur ces mots de Nicolas Sarkozy que le procès en appel sur les soupçons de financement libyen de la campagne présidentielle de l'ancien président s'achève ce mercredi. Le parquet général a requis 7 ans de prison contre Nicolas Sarkozy. La décision est attendue pour le 30 novembre prochain. Une liste noire pour lutter contre les violences à l'école, annonce du ministre de l'Éducation nationale, Édouard Geffrey, en présentant aujourd'hui le projet de loi de protection de l'enfance. Le but, répertorier les personnels d'éducation aux comportements inappropriés à l'école et empêcher leur retour dans le secteur scolaire. Un texte pour limiter l'exposition des Français au cadmium, ce métal lourd, toxique, parfois présent dans notre alimentation, selon l'ANSES. La proposition de loi écologiste a été adoptée en ce sens ce jour à l'Assemblée nationale. Le texte réécrit qui prévoit notamment la baisse progressive des taux de cadmium dans les engrais minéraux phosphatés dès 2027. Et puis 13 départements toujours en vigilance orange, canicule ce soir. Quasiment tous les départements de la façade ouest sont concernés, de la Manche au Morbihan, en passant par les Deux-Sèvres et la Gironde. Un peu plus d'une vingtaine de départements se trouvent aussi en vigilance jaune, comme l'Hérault, l'Isère ou encore Paris. Paris et sa petite couronne qui passeront à l'orange dès demain, comme une dizaine d'autres départements. Et déjà la galère pour les usagers SNCF, notamment sur la ligne POLT entre Paris-Orléans, Limoges et Toulouse, ligne sur laquelle plusieurs trains intercités seront supprimés à cause de la chaleur dès demain, mais aussi ce vendredi, annonce de la SNCF, pour prévenir d'éventuelles pannes de climatisation dans les rames. Côté foot, nous sommes à 3 jours de la finale de la Ligue des Champions et en attendant deuxième finale européenne de la saison ce soir. Les Anglais de Crystal Palace affrontent les Espagnols du Rayo Vallecano en finale de la Ligue Conférence en Allemagne. Coup d'envoi à 21h. Bonne soirée à notre équipe.

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1: Pour ces prochaines heures, nous sommes placés en vigilance orange canicule. Le soleil continue de briller dans un ciel à peine voilé et la chaleur reste au rendez-vous. La façade atlantique sera plus accueillante avec 24 à 27 degrés sur les plages, alors que nous aurons 34 à 37 degrés dans les terres. La nuit s'annonce difficile également. À minuit, il fera encore 21 degrés à Soulac, 22 à l'Espar et 25 degrés à Pauillac ou Castelnau. Demain jeudi, même scénario, soleil dans un ciel voilé et grosse chaleur. Côté température, demain au lever du jour, nous attendons 16 à 21 degrés et en après-midi, 30 à 38 degrés sur tout le territoire. Demain, le soleil se lèvera à 6h20 et se couchera à 21h42. Nous gagnerons 2 minutes d'ensoleillement. Sur le littoral, la marée sera haute à 3h28 et 15h45 avec des coefficients de 62 et 65. Elle sera basse à 9h26 et 21h43. Pour les jours suivants, les températures vont commencer à fléchir vendredi avec toujours du soleil. Le week-end quant à lui s'annonce agréable avec un temps sec et des températures beaucoup plus raisonnables. Nous en reparlerons dans les prochains bulletins météo.
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1: J'ai sélectionné cette offre pour vous. À Graillan et l'hôpital, un restaurant recrute un second de cuisine expérimenté. Vous réceptionnerez les commandes et assisterez le chef pour la préparation, la cuisson et l'envoi des plats. Vous connaissez les normes HACCP et êtes expérimenté. Ce poste est proposé en contrat saisonnier de 4 mois à 46 heures par semaine, logé, nourri, avec prime et partage des pourboires. Si vous êtes réactif, autonome, avec un bon esprit d'équipe, postulez. Pour en savoir davantage sur cette offre, rendez-vous sur Aki. FM.fr, rubrique emploi.
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1: Bonsoir, bonsoir à tous. Cette affaire a commencé dans le mensonge et dans le complot. Elle doit finir dans la vérité et dans la transparence. C'est sur ces mots de Nicolas Sarkozy que le procès en appel sur les soupçons de financement libyen de la campagne présidentielle de l'ancien président s'achève ce mercredi. Le parquet général a requis 7 ans de prison contre Nicolas Sarkozy. La décision est attendue pour le 30 novembre prochain. Une liste noire pour lutter contre les violences à l'école, annonce du ministre de l'Éducation nationale, Édouard Geffray, en présentant aujourd'hui le projet de loi de protection de l'enfance. Le but, répertorier les personnels d'éducation aux comportements inappropriés à l'école et empêcher leur retour dans le secteur scolaire. Un texte pour limiter l'exposition des Français au cadmium, ce métal lourd, toxique, parfois présent dans notre alimentation, selon l'ANSES. La proposition de loi écologiste a été adoptée en ce sens ce jour à l'Assemblée nationale. Le texte réécrit qui prévoit notamment la baisse progressive des taux de cadmium dans les engrais minéraux phosphatés dès 2027. Et puis 13 départements toujours en vigilance orange, canicule ce soir. Quasiment tous les départements de la façade ouest sont concernés, de la Manche au Morbihan, en passant par les Deux-Sèvres et la Gironde. Un peu plus d'une vingtaine de départements se trouvent aussi en vigilance jaune, comme l'Hérault, l'Isère ou encore Paris. Paris et sa petite couronne qui passeront à l'orange dès demain, comme une dizaine d'autres départements. Et déjà la galère pour les usagers SNCF, notamment sur la ligne POLT entre Paris-Orléans, Limoges et Toulouse, ligne sur laquelle plusieurs trains intercités seront supprimés à cause de la chaleur dès demain, mais aussi ce vendredi, annonce de la SNCF, pour prévenir d'éventuelles pannes de climatisation dans les rames. Côté foot, nous sommes à 3 jours de la finale de la Ligue des Champions et en attendant deuxième finale européenne de la saison ce soir. Les Anglais de Crystal Palace affrontent les Espagnols du Rayo Vallecano en finale de la Ligue Conférence en Allemagne. Coup d'envoi à 21h. Bonne soirée à notre équipe.

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2: Pour ces prochaines heures, nous sommes placés en vigilance orange canicule. Le soleil continue de briller dans un ciel à peine voilé et la chaleur reste au rendez-vous. La façade atlantique sera plus accueillante.

0: avec 24 à 27 degrés sur les plages, alors que nous aurons 34 à 37 degrés dans les terres. La nuit s'annonce difficile également. À minuit, il fera encore 21 degrés à Soulac, 22 à Lespare et 25 degrés à Pauillac ou Castelnau. Demain jeudi, même scénario, soleil dans un ciel voilé et grosse chaleur. Côté température, demain au lever du jour, nous attendons 16 à 21 degrés et en après-midi, 30 à 38 degrés sur tout le territoire. Demain, le soleil se lèvera à 6h20 et se couchera à 21h42, nous gagnerons 2 minutes d'ensoleillement. Sur le littoral, la marée sera haute à 3h28 et 15h45 avec des coefficients de 62 et 65. Elle sera basse à 9h26 et 21h43. Pour les jours suivants, les températures vont commencer à fléchir vendredi avec toujours du soleil. Le week-end, quant à lui, s'annonce agréable avec un temps sec et des températures beaucoup plus raisonnables. Nous en reparlerons dans les prochains bulletins météo.
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1: J'ai sélectionné pour vous cette offre en CDI. À Bégadan, une exploitation viticole recrute un ouvrier polyvalent. Vous ferez l'ensemble des travaux viticoles et la conduite de tracteurs enjambeurs et interlignes. Vous avez nécessairement une première expérience en conduite de tracteur. Vous pourrez être formé en interne si vous n'êtes pas complètement autonome sur le poste. Vous êtes une personne sérieuse, rigoureuse et précise. Ce poste est proposé en CDI à 35 heures par semaine. Pour en savoir davantage, rendez-vous sur acquisfm.fr, rubrique emploi.
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1: Nous nous retrouvons pour notre troisième partie d'émission consacrée à musiciens du Médoc qui nous présentent cette semaine leurs actions et leurs nouveaux partenaires pour cette année. Bonjour à tous.
2: Bonjour.
1: Alors Stéphane, hier vous nous avez présenté le château Grand Gallius, donc avec Sandrine ici présente. Aujourd'hui, on va parler de culture hip-hop avec Gérard.
2: Oui, donc Culture Hip Hop, une association que nous avons rencontrée en déambulant dans le milieu de la musique. Quelqu'un qui nous a étonné par sa passion et par son investissement dans le milieu du hip hop et de la jeunesse. Enfin, il va tout vous expliquer.
3: Merci pour cette présentation. Bonjour, moi je m'appelle Gérard, je suis éducateur spécialisé depuis quelques années maintenant. Je me suis installé sur la région du Médoc il y a une quinzaine d'années et j'ai développé toute une culture autour du hip hop, une culture qui manque un petit peu sur le Médoc, surtout que c'est un outil que je me sers pour aider les jeunes, un outil que les jeunes se saisissent très régulièrement en termes de danse, en termes de vêtements et d'appartenance à la culture du hip-hop. Et en tant que musicothérapeute, j'ai voulu aussi me servir de cet outil du hip-hop pour aider une population jeunesse en difficulté. Voilà, donc on est pas mal d'acteurs à tourner autour de cette association pour essayer de monter des ateliers d'écriture, de DJing, de danse, tout un univers qui permet aux jeunes de s'insérer dans la vie active. Voilà, donc on travaille avec plusieurs partenaires. C'est comme ça que j'ai pu rencontrer justement Stéphane avec les musiciens du Médoc. Donc on va travailler autour de différents événements pour le but d'attirer un maximum de monde, de jeunes qui sont motivés par cette culture et bien sûr particulièrement sur cet accent un petit peu insertion professionnelle, insertion sociale. Voilà, donc pas mal de choses en termes de mise en valeur, de confiance en soi, différents ateliers qui permettent aux jeunes de pouvoir s'épanouir pleinement à travers cette culture. Voilà, donc différentes actions. Pour moi-même, je suis DJ. J'aide les jeunes à découvrir cette nouvelle technique qui marche très très bien à l'heure actuelle. Nous, on a beaucoup de chanteurs sur le secteur dans le Médoc. Voilà, des jeunes qui écrivent beaucoup et qui font des textes devant leur miroir, mais qui hésitent encore à fédérer. Donc, on va essayer de rassembler toute cette jeunesse pour pouvoir aussi créer des événements, les mettre en valeur. Mais voilà, il y a vraiment cette dimension, en fait. On met vraiment l'action sur l'éducation et la formation des jeunes.
1: D'accord, donc on le voit bien, du multidisciplinaire pour justement apporter ces choses-là aux jeunes et aussi pour mettre en avant cette culture hip-hop qui ne l'est justement pas forcément dans le Médoc.
3: Souvent représentée dans le Médoc, alors que voilà, il y a une forte demande au niveau de la jeunesse. Donc on va essayer de les rassembler, trouver des lieux, des partenaires pour que cette jeunesse puisse s'exprimer comme ils le souhaitent.
1: Eh bien, merci beaucoup Gérard. On se retrouvera demain pour continuer à parler donc de musiciens du Médoc et de ses partenaires.
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1: Nous retrouvons notre invité Xavier Destocq pour nous parler de l'édition 2026 des Noctambules à Saint-Aubin de Médoc. Bonjour Xavier.
2: Bonjour, bonjour à tous.
1: Alors hier, on a commencé à voir la programmation de l'après-midi avec les différentes animations pour petits et grands et le village d'exposants qui commence dès 16h à Saint-Aubin ce samedi 30 mai. Là, si on en vient sur la partie musicale, cette année encore, il y a eu un tremplin en amont de ce festival. Est-ce que vous pouvez nous en parler ?
2: Oui, bah depuis 2011, de mémoire, on a mis en place un tremplin. C'était un peu dans les objectifs du tout premier festival où on mettait en valeur des scènes lycéennes. Donc depuis 2011, on a fait aussi le choix de mettre en place un tremplin. On a ouvert ce tremplin à pas mal de formations. On a récupéré, on va dire, une quarantaine de candidatures. L'idée, c'est que le jury en place a fait une présélection à l'écoute, puis pour ensuite pouvoir voir sur scène quatre groupes qui ont pu se produire sur des sets d'une demi-heure. Et à l'issue de ce tremplin, deux formations, une qui a gagné le tremplin et une qui a eu les félicitations du jury sont sorties de ce tremplin. Cette année, la formation qui a sorti lauréate du tremplin est la formation Ain't No Fucking Artist. C'est un power trio, c'est très rock, c'est une énergie très brute qui ont une présence sur scène qui est formidable. Nous, au niveau du jury, on a tous été bluffés parce qu'ils sont que trois sur scène, mais ils ont une présence scénique, une énergie. On est vraiment dans du rock costaud, si je puis dire, entre guillemets, mais qui nous a subjugués, qui a l'unanimité à remporter ce tremplin. Donc eux vont pouvoir se produire sur la grande scène. Et ensuite, un deuxième groupe de très bonne qualité aussi, qui est plus pop, folk, un peu d'électro aussi, donc c'est la formation RG, qui est un artiste qui a une très belle voix, qui nous a proposé un set beaucoup plus calme, mais sans perdre autant d'énergie, ça a été quelque chose de très apprécié par tout le monde, et qui mérite bien sa place au niveau du Festival des Noctambules, parce que je pense qu'il va nous proposer une très belle prestation avec sa formation.
1: D'accord, donc on a deux artistes ou groupes qui sont sortis de ce tremplin et qui se produiront donc ce samedi à Saint-Aubin, puisque on l'a dit, après cet après-midi plus familial, les concerts ça commence et on peut voir les différents artistes se succéder sur scène. Et du coup, oui, le tremplin c'est quelque chose qui marche bien et qui est voué à continuer encore sur les années à venir.
2: Oui, on est d'accord, parce que le tremplin, clairement, c'est le bon mot, parce que ça permet déjà à des artistes de jouer dans des conditions techniques qui sont de très bonne qualité, et puis surtout faire les premières parties de très belles têtes d'affiche. Donc c'est quelque chose qui, sur des musiciens qui commencent un petit peu leur carrière professionnelle, c'est quelque chose qui peut être une très bonne expérience, qui est pour leur CV et pour leur expérience musicale, qui est très intéressante. Et voilà, c'est vrai qu'on est de plus en plus sollicités pour participer à ce tremplin, au vu de la notoriété du festival, et puis qui permet aussi aux formations lauréate d'avancer un pas de plus vers la musique.
1: Oui, parce que c'est vrai que mine de rien, alors déjà être dans les 4 sélectionnés pour le tremplin sur 40 candidatures, c'est déjà pas mal, mais une fois qu'on est sélectionné pour jouer au Noctambule, on se retrouve à jouer devant 10 000 personnes, comme on l'a dit. Donc
2: d'accord.
1: Ça, pour une première étape de carrière, on va dire,
2: oui,
1: c'est super.
2: Oui, et puis même la constitution du jury du tremplin, le jour même, elle est composée de plusieurs personnes qui sont dans le métier de la culture, entre guillemets, mais qui ne font pas tous le même métier. Donc nous, on constitue un jury composé, on est une municipalité de l'adjointe à la culture de la commune, mais également je fais partie du jury moi en tant que responsable culture de la commune. Il y a également le régisseur son ou la régisseuse son qui interviennent sur le choix des groupes et qui font profiter aussi de leur expérience, la chargée de communication, tous les corps de métier qui sont un peu liés au festival et à l'événementiel se retrouvent intégrés dans le jury avec un mode de pensée différent parce qu'on ne réfléchit pas tous de la même manière et surtout sur des aspects artistiques, mais du coup ça permet quand même d'avoir une décision qui est très objective. Et puis ça, il y a aussi un retour qui est fait sur les groupes qui remportent le tremplin ou qui sont pas pris sur le tremplin. Il y a un retour de notre part, un retour professionnel sur dire voilà, ça c'était bien, ça c'était pas bien, ça c'était bien mais il faut peut-être le travailler un peu plus. Donc c'est aussi quelque chose qui est intéressant pour les groupes parce qu'il y a un vrai retour.
1: Eh bien merci beaucoup Xavier, on se retrouvera demain pour continuer à dérouler cette programmation du Festival des Noctambules.
2: Merci, à demain.
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1: Nous retrouvons notre invité Thibaut Martinet, fondateur d'Apus Digital, pour nous parler de son activité. Bonjour Thibaut.
2: Bonjour.
1: Précédemment, on a continué à parler de votre entreprise. Et justement, à quel type de professionnel ça peut s'adresser, vos services ?
2: Alors ça s'adresse à tous les professionnels puisque les logiciels sont sur mesure. Donc j'ai des logiciels pour le BTP, j'ai des logiciels pour le RH qui est donc sur toutes les entreprises. Je peux travailler sur de la comptabilité, je peux travailler sur de l'immobilier, je l'ai fait pour ma SCI. Comme c'est sur du logiciel sur mesure, tout se fait de toute façon sur audit et sur besoin. Donc en fonction du besoin du client, quel qu'il soit, je peux développer l'outil dont il a besoin et qui lui manque actuellement.
1: Par exemple, ça peut être des mairies. Quel type de service vous pouvez leur proposer ?
2: Pour les mairies, j'ai développé une démo qui va permettre plusieurs tâches administratives. Ça a commencé à la base par la gestion du cimetière, parce que le cimetière dans les mairies, c'est souvent un peu casse-tête. On n'a pas forcément les coordonnées de la personne à contacter ou elle a changé d'adresse pour renouveler la concession, savoir s'il faut passer les restes sur l'ossuaire, etc. Et puis, j'ai pensé aussi au maire qui va sur les marchés et puis la moitié de la population va aller lui demander de réparer le trottoir devant chez lui, il y a un arbre qui est tombé au coin de la rue, etc. Donc, un outil qui va permettre au maire de déléguer les tâches facilement, c'est-à-dire qu'on lui parle, une seconde après, il peut être sur son téléphone discrètement à déléguer une tâche. Et puis j'ai pensé aussi à un outil qui va permettre de faire de la réservation de salles, payer la cantine, gérer le patrimoine de la commune, les visites réglementaires, les extincteurs, les visites sur tous les périphériques, alors surtout électriques, c'est ce qui me touche le plus, mais surtout. Donc voilà, un outil qui permet à la mairie de gérer un petit peu tout ça. Et puis, toujours dans cette logique-là, faire aussi un outil pour les habitants de la mairie, c'est-à-dire une application très simple qui va leur permettre, eux, de faire une demande de réservation, qui va leur permettre de faire un signalement, qui va leur permettre de payer la cantine, de payer le parking si c'est une mairie qui a un parking payant sur le centre-ville, etc. Et donc tout ça va être sur un seul environnement.
1: Eh bien merci beaucoup Thibaut, on se retrouvera demain pour voir la suite de vos services.
2: Merci beaucoup.
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